0: merci d'avoir remarqué.
1: Maître Hibou fait des discours que l'on ne comprend pas toujours.
2: Eh bien, je me rappelle ma tante Mathilda du côté de mon oncle qui avait perdu sa hulotte et qui me disait...
3: Si

0: La météo pour ce mardi 8 septembre, un changement de temps se met en place par l'ouest et le nord-ouest avec le retour en force des nuages porteurs de quelques précipitations. Le beau temps ensoleillé se maintient au sud-est. Les températures pour ce mercredi matin, 15 degrés pour Lille, 16 à Paris, 16 également pour Brest et Cherbourg, 18 à Strasbourg, 19 pour Bordeaux, Biarritz, Lyon et Toulouse, 22 pour Nice et Marseille, 24 degrés pour Ajaccio. Et pour ce mardi après-midi, 18 à 19 degrés le long des côtes de la Manche, 22 degrés sur les Pays de la Loire, 23 en Ile-de-France et sur le centre Val-de-Loire, 26 en Bourgogne et sur le Grand Est, 24 degrés sur la Nouvelle-Aquitaine, 26 sur l'Occitanie, 28 sur la vallée du Rhône, 29 en Corse et jusqu'à 32 degrés le long de la Méditerranée.
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0: si heureux, si heureuse. Mon petit poussin chéri devrait naître aujourd'hui.
1: Ma bonne amie, l'heure est-elle venue?
0: Pas encore, mon ami, pas encore. Ou ce serait une éclosion inventaire, mais nous aurions un poussin prématuré.
1: Bien, mon cœur, si tu le permets, je vais aller jardiner un brin. L'attente d'une éclosion met mon cœur de père à rude épreuve.
0: Non, mon ami, va, un peu d'exercice fera du bien à tes pauvres nerfs. D'ailleurs, moi, j'ai la nette impression que l'heureux événement n'est pas encore pour tout de suite. Moyennant quoi, j'ai sans doute le temps d'aller au marché acheter de quoi déjeuner.
2: Oh là là, qu'est-ce qu'il fait noir là-dedans? Maman, maman, où es-tu? Voilà une manière de faire naître son enfant. Personne m'a couvé. Maman, où es-tu, maman? Je suis née, ça y est. Je suis sortie de là. Bonjour, je cherche ma maman. C'est pas toi, ma maman?
3: Quoi?
2: Je vais faire un câlin. Gentil, gentil.
3: D'ailleurs, je suis pas ta mère.
2: Oh, je vous fais toutes mes excuses. Je...

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1: Durdu, dans votre minute sport, à la une, le récital des Bleus du basket. Au mondial féminin à Berlin, l'équipe de France a écrasé le Nigeria 111 à 56 hier avec deux paniers à 3 points. Un record de compétition. Gabby Williams a marqué 25 points avec 3 victoires en 3 matchs. Les Françaises filent au quart de finale. Et du côté du football, surprise au Vélodrome dimanche soir, le Paris FC a battu Marseille 3 à 2 grâce à un triplé de Lassine Sinakoyo. Les Parisiens sont deuxièmes de la Ligue 1 à 2 points de Monaco. Et puis en rugby, le champion de France est déjà tombé. Toulouse s'est incliné 30 à 27 à La Rochelle sur un pénalty d'Antoine Astoy après à La Sirène. Et du côté de la Formule 1, Kimi Antonelli a gagné le Grand Prix d'Italie. Pierre Gasly a terminé 7e. Et enfin, la Ligue des Champions fait son retour dès ce mardi soir. C'était votre Flash Sport. Très bon parti.
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1: Ce soir, c'est alcool à volonté, mes chers Hellboy. Nous n'avons pas réussi à nous emparer de l'enfant, mais nous avons tué Dunbalawa. Ah, viens par là, mon cher Cerberus.
2: Oui, maître.
1: Tu as été parfait ce soir. C'est bien pour ça que je te considère comme l'un de mes meilleurs lieutenants.
2: J'ai simplement aidé le jeune malfait à accomplir sa tâche. Sa mère me l'avait supplié. On a même fait un genre de pacte. On a dû tailler des pouces et se mélanger le sang. Depuis, je crois que j'ai chopé une MST d'ailleurs.
1: Comme dirait l'autre, toujours mettre du wasabi sur son gingembre.
2: Ah, vous ne pouvez pas avoir plus raison sur ce point.
1: Cependant, que ce soit le père ou le fils, aucun des deux n'ont réussi à terminer la tâche qui leur a été confiée.
3: Kami-sama, qu'allons-nous faire à présent ?
1: Je pense que nous allons faire sortir nos amis de la prison d'Impel Down. Les Blue Gorilles nous aideront, comme par le passé. Nous devons également nous trouver un repère. Une suggestion, Cerberus ?
2: J'en ai plusieurs, maître.
1: Et je suppose que tu auras la ferme intention de revenir t'occuper de Jobar, n'est-ce pas ? Tu as toujours été si attentionné avec tes élèves.
2: Même si mon désir d'enseigner est toujours aussi vivace, je n'aurai aucun regret de m'absenter quelque temps.
1: Dans ce cas, Snap, je pense qu'il est temps pour toi de remettre ta fameuse combinaison de Batman.
2: Vous savez bien que j'ai toujours eu des comics en horreur, maître.
1: Comme nous tous. Mais c'est un moyen de pression indéniable sur le monde des otaku. Jusqu'à ce que je dicte enfin ma loi sur ce monde.
4: Alan, au secours!
5: Hein? Qu'est-ce qui se passe, Juan?
4: C'est lui! C'est Sirius Blackjack! Il est venu pour te tuer!
6: Oh putain, c'est pas moi, Chipawa, je vous promets!
5: C'est moi que tu veux, t'en prends pas aux autres!
7: Qu'est-ce que vous avez à crier comme ça, vous? Je ne peux pas me concentrer sur mes bulots!
8: Laisse-moi passer, toi!
5: Samus, remets la lumière, vite!
9: Ça va, frangin?
7: Je n'ai pas rêvé, c'était bien Sirius Blackjack! Comment a-t-il pu entrer sans le mot de passe audio?
5: On s'en fout, il faut vite prévenir Madame Ingle!
10: Justement, la voilà qui arrive!
11: Les enfants, je sais que la mort du professeur Dunbalawa a dû vous choquer, surtout quand il a atterri en plein dans les gradins et que sa tête s'est retrouvée à une centaine de mètres. Mais bon, il serait peut-être temps de dormir. Mais c'est quoi ce foutoir?
5: Vite, prévenez les flics, l'armée, n'importe quoi. Blackjack, il est venu pour me tuer ici même.
11: Vraiment? Mais c'est très grave en effet.
5: Je vous le fais pas dire.
11: On verra ça demain.
5: Mais on peut encore le choper.
11: Oui, mais j'ai sommeil. Allez, bonne nuit les enfants.
12: Je le crois pas. Mais comment elle veut qu'on ferme l'œil maintenant?
5: Laisse tomber, c'est une cyborg, et il lui manque une case. Bon, viens par là. Rien à voir, mais faut que je te raconte un truc. Un drôle de rêve.
13: Salut les petits lapins. Nous sommes aujourd'hui réunis pour vous souhaiter la bienvenue à Jobar, l'école des otaku. À la bourre. Je vais vous dire quelques mots qui n'ont rien à voir les uns avec les autres, mais qui font fun. Elfen Lied, Grand Line, Super Sentai, Goldorakko, j'accorde 150 points à Albator. C'est du grand spectacle. Sayonara, j'abuse Dunbalawa.

0: Mes bien chers frères, nous sommes réunis ici pour pleurer la mort de Chabus, Werceval, Butler, Ludwig von Dumbalawa, aussi appelé en certaines circonstances, Jabu Dumbalawa, ancien professeur de cosplay, puis directeur de l'école qui se trouve juste à ma gauche. Il était également président otaku de la Japanitude, Manitou suprême des possesseurs de PS3, entubeur de première, ordre du phénix, et j'en passe. Ah, je signale que la dernière information était censée être confidentielle. Mais après tout, il est mort. On l'appelait à la fois monsieur le directeur et parfois patron, mais il n'en restait pas moins un homme. Bon, c'est vrai que les enfants le surnommaient le Vioc, mais ce n'est pas à ça que je voulais en venir. Je voulais dire qu'il ne méritait pas un tel acte de barbarie. Il avait encore beaucoup de choses à faire, du haut de ses 100 et quelques années. Je rappelle par ailleurs qu'il manque encore une de ses phalanges. Alors, celui qui met la main dessus est prié de bien vouloir la remettre aux objets trouvés. Je vais maintenant exorciser les esprits malins en faisant de grands gestes impressionnants.
1: Bon, j'en ai assez entendu, moi j'y vais.
2: T'as raison, c'est plutôt morbide. En plus, ils ont même pas parlé de la mort de Sénil.
3: Pendant que tout le monde est ici, on devrait peut-être faire un tour dans son bureau. On pourra peut-être trouver des indices sur ce complot.
1: Ok. Pour parler d'autre chose, mon bras il sera bientôt tout neuf. Ils ont dépêché des bons médecins pour me soigner. Par contre, personne veut me croire sur le retour de tu sais pas qui.
4: Bande de losers!
1: Moins fort, c'est une cérémonie là.
4: Ah ouais, pardon. Sinon, toi, ça va?
1: Moyen.
4: Moi c'est pareil.
1: Ah tiens, mais au fait, Sénil, il t'avait pas crevé les deux yeux?
4: Ah ouais, c'était pour ça que j'étais venu à la base. Je suis complètement guéri!
2: Mais comment ça se fait?
4: C'est secret!
1: Ah, cool. Bon bah, à plus. Essaye de plus te faire enrôler chez les méchants.
4: Merci du conseil! À plus! Mais attendez là! J'en ai pas fini avec vous!
3: Alors c'est ça le bureau du Dirlor? Il faisait jamais le ménage ou quoi?
2: Hey, matez ça, c'est le casque de Megaman pour la répartition. En fait, c'est de l'arnaque, il y a juste un générateur automatique des noms des quatre temples avec un haut-parleur intégré.
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3: Qu'est-ce que c'est que ce grognement bizarre?
1: Maintenant que j'y pense, il y avait ce bruit-là la dernière fois que je suis venu ici.
3: Ah! Un ours!
2: Maman!
1: Faut faire le mort!
3: Bah alors? Il se passe rien? Hey, mais c'est Totoro!
2: Maintenant que tu le dis, ça y ressemble, oui. Un animal légendaire qui a inspiré le film de Miyazaki.
1: J'ai même pas eu peur. Et donc, il sert à quoi?
3: Rien. Il est tout gentil, tout doux. Et puis c'est tout.
1: Alors on continue de chercher. Ah, il y a un rétroprojecteur ici. Je l'enclenche pour voir.
6: Allô, allô, ça fonctionne ce bidule?
1: Tu crois qu'il nous entend?
3: Il est mort, Hachi. Ça doit juste être un enregistrement.
6: Bon, alors voilà. Ceci s'adresse à Monsieur Powa et Did, ainsi que Miss John. S'il s'agit encore des idiots de quatrième année qui ont donné du piment à mon Totoro, je vous préviens, ça risque de barder sévère. Enfin, théoriquement, je serai mort quand vous regarderez ceci, alors bon, je passe pour cette fois. Bref, c'est bon, vous m'écoutez? Il s'agit de mes dernières volontés. C'est vrai que j'ai déjà fait mon testament en début d'année, mais c'est pas important. À Monsieur Hachi Powa, j'offre Sabal Kintama grandeur nature de Angelic Killer, la reproduction parfaite de celle qui lui a fait gagner son premier match. C'est dans mon tiroir de gauche.
1: Merci, professeur.
6: Tu l'as ou pas? C'est bon? Alors ça se dévisse normalement. Voilà. Et maintenant, je demanderai à Miss John de déposer son dé du risque à l'intérieur.
3: Hé hey, mais c'est le présent Tsunade-sama!
1: Discute pas et fais-le.
6: Bien. Tout à l'heure, vous irez dans la forêt et vous cacherez le Kintama dans un buisson. Et vous ne le récupérerez pas avant la fin de la saga. C'est très important.
2: Moi, je pige rien. Je veux mon cadeau.
6: Pas encore, monsieur Tid.
2: Il m'a parlé, là.
6: Taisez-vous. D'abord, j'offre à Mademoiselle Elmiton John un recueil de contes pour enfants en espérant qu'elle en fasse bon usage.
3: Hein?
6: Il y a des dessins, c'est super joli.
2: Le cadeau moisi.
6: Tid.
2: Désolé, professeur.
6: À Wenald Tid, j'offre une superbe armure de Pégase d'une valeur inestimable que j'ai dégotée à un vieux papy itinérant. Elle se trouve derrière mon armoire.
1: Ici? Il y a un digicode.
6: Le code est l'année de création du studio Clamp.
1: Merci. Miton, c'est combien?
3: Vous êtes désespérant. C'est 1989.
2: Yes! Trop la classe! Eh mais, c'est juste une boîte avec des sangles.
6: Vous pourrez l'ouvrir uniquement lorsque... En fait, je sais pas trop, un de ces jours, quoi. En attendant, je vous conseille toujours de la porter sur votre dos, comme Seiya, quoi. Allez, sur ce, bonne chance! et aller mettre des fleurs sur ma tombe. Des lys, je veux des lys.
1: C'est bien mystérieux tout ça. On rentre dans notre dortoir.
5: Tut, pas si vite. Vous êtes à Chipowa, n'est-ce pas?
2: Waouh, qu'est-ce que vous êtes belle. C'est vous la nouvelle infirmière de l'école?
5: Silence, Almoum. Je suis Mademoiselle Freya Umbrella, la nouvelle directrice de cette école, dépêchée ce matin même par le nouveau ministre de la Japatitude. Et voici votre nouveau professeur de ninjutsu.
2: Mais je vous connais. Vous travaillez avec mon père au ministère. Vous êtes le meilleur chasseur d'otaku qui ont mal tourné. Vous êtes trop les casse-gueules.
7: Un peu de respect. Ce surnom n'est absolument pas justifié.
3: Son vrai nom, c'est Abbas Fortroller en réalité. Cela dit, c'est pas mieux. Ah, mais il est vraiment trop beau.
7: C'était totalement prévu. J'avais évidemment vu cette petite marche de 12,5 cm. Enfin, bref, on se revoit dans mon cours juste après l'ellipse.
1: Hein ? Pratique cette transition. Je me demande ce qu'on va faire dans son cours.
7: Fermez-la ! Rangez vos bouquins, vous n'en aurez pas besoin !
8: On n'en a pas. On vient juste de savoir que notre ordre de perme a été supprimé.
7: Mais tu vas la boucler ! Le prochain qui l'ouvre sans permission, je l'envoie se faire écarteler dans les cachots. Et le concierge Rizard Gay sera bien content de... Rodriguez ! Sans vouloir vous vexer, j'avais tout de suite remarqué ce livre par terre. Je voulais juste détendre un peu l'atmosphère. J'étais bon, hein.
9: Ouah, il m'a regardé.
3: Comme il est beau.
2: T'as déjà oublié ton Wee-Wing?
3: Qui?
2: Laisse tomber.
7: Tid!
2: Oui?
7: Debout! Fermez-la! Assis!
2: D'accord.
7: Abbas Fortroller, employé par le ministère. Vous aurez peut-être vos plus grandes peurs dans ce cours. Je vais vous apprendre à vous battre, car vous en aurez besoin. Vigilance constante. Mais pour ce premier cours, nous allons parler d'un sujet pour le moins intéressant. Tid!
2: Oui?
7: Debout! Pouvez-vous me dire ce que les otaku redoutent le plus au monde?
2: Les manois? Non, attendez, je crois que mon père m'en a parlé. Des objets maléfiques?
7: Ah si! Réponse précaire, mais vraie sur le fond. Les maléfices, c'est pour ceux qui croient encore aux yokai, aux fantômes si vous préférez. Je me souviens d'un otaku débile qui croyait que la chambre en bas de son immeuble était tentée. Tout ça parce qu'elle était inoccupée et qu'il y avait vu de la lumière. Enfin bref, c'est tout juste bon pour une histoire franco-belge. Les objets soi-disant maléfiques sont tous créés par des otaku. Mine de rien, on a des gros geeks passionnés de mécanique quantique et de nanotechnologie. Imaginez un peu que quelqu'un se serve de ce savoir pour prendre le pouvoir. Eh bien, c'est exactement ce qu'il se passerait si vous savez pas qui était de retour à la vie. Ce qui n'est pas le cas, évidemment.
1: Je l'ai vu, il a tué Dumbanawa.
7: Mais vous allez la fermer, Poa. Personne ne parle dans mon cours, à part les meufs. Enfin, je veux dire, les demoiselles. Si vous voulez vous en prendre à quelqu'un, allez voir la directrice. J'ai pas de temps à perdre avec vos balivernes. Celui dont on n'arrive jamais à prononcer le nom était très doué dans ce domaine, autant que feu votre directeur. Seulement lui, il avait choisi d'agir dans l'ombre. Accompagné de ses Hellboys, comme il les appelait, il avait créé cet objet doté d'une grande technologie.
2: Et quand on les réunit, il y a un dragon sacré qui arrive et on peut faire un vœu ?
7: Bien tenté, mais non. Il est certain que 7 pouvoirs aussi puissants font évidemment penser à certains mangas. Mais 7 est un chiffre noble. Les 7 étages, les 7 nains... Ces objets sont destinés à plusieurs choses, mais on peut les regrouper en 3 catégories. Ceux qui insufflent la douleur, ceux qui contrôlent une personne, et ceux qui peuvent tuer. Ce genre d'objet, en moins perfectionné, existait déjà dans les temps anciens. Et au fil des siècles, un fanat de mecha leur a donné un nom. Les Macross. Je ne vais pas vous refaire les cours du professeur Harid, mais il paraît logique que vous savez pas qui voulu en créer 7 en hommage à une suite de cet animé, la série Macross 7.
1: En effet, tout concorde.
7: Il est possible de résister à certains de ces Macross, mais nous y reviendrons plus tard. Pour la suite du cours, je vais vous demander de pousser les chaises et les tables au fond de la classe et de venir chercher un sabre. Ils ne sont pas affûtés, pour le moment.
1: Oh, vous pourriez pas faire un peu moins de bruit dans la salle commune? C'est pas possible tout ce bordel. Tiens d'ailleurs, dégagez, on va être seuls tous les trois.
10: Ta gueule, les premières années, y'en a qui bossent.
1: Ouais, bon, ok, ça ira pour cette fois. Mais je te préviens que quand j'aurai assez de charisme, je te remettrai à ta place, hein. Non mais...
2: De toute façon, je vois pas pourquoi on devrait se cacher, faudrait être un expert pour comprendre.
3: J'ai fait des recherches à la médiathèque. Aucun livre ne parle de Macross en tant qu'objet maléfique. Et rien de plus sur internet.
2: En plus, ça doit coûter un rein pour avoir ce genre d'infos sur les sites spécialisés.
1: Mais nous, on en sait un peu plus, non? Suffit de réfléchir un peu. On a détruit le Death Note, ça en fait déjà un de moins. Oh, et je parie que l'automail qui était greffé sur Dumbanawa en était un aussi.
3: Tu nous avais dit qu'il était tout rouillé. À tous les coups, il avait réussi à s'en débarrasser tout seul.
11: Il y a des chances.
1: Tiens, en parlant de bras, il m'enlève mon plat demain. Ça a été vite. Mais sinon, le Death Note, il était vraiment puissant. Il pouvait manipuler et tuer en même temps.
2: Manipuler, ça me dit quelque chose. Tu te souviens de notre émission de radio du début d'année? On avait dégoté une clé du Millennium. Je sais plus trop comment d'ailleurs. Et après, on en avait fait quoi déjà?
1: Cherche pas, c'était un épisode bonus. C'était pas censé apparaître dans l'histoire originale. Enfin, stop aux apartés. Ça nous fait 3 Macross, et il y en a sûrement un quatrième. Drachou avait un œil de la tribu des Kotoko.
3: C'était pas plutôt Kuruta?
1: Ouais, c'est pareil. Il est devenu tout écarlate et il a réussi à manipuler Wingman Lukum.
2: C'est pour ça qu'il était si bizarre à la fin du tournoi. En plus, il a dégringolé tous les escaliers sur une centaine d'étages. Et même qu'il a entraîné l'étudiant japonais dans sa chute. Heureusement que Fleur avait esquivé.
12: Tous les étudiants sont priés de bien venir tout de suite au temple principal. Exécution.
1: Qu'est-ce qu'elle nous veut encore celle-là?
2: Allons-y.
13: En tant que nouvelle directrice de cet établissement, j'ai jugé qu'il était de mon devoir de garantir la sécurité absolue des élèves. Toi là, tu m'as fait mon décolleté, c'est ça?
14: Tu viendras me voir dans mon bureau après les cours.
13: Oui, donc la sécurité. J'ai fait passer tout un tas de lois et de décrets d'éducation, et pas besoin d'un an pour tous les faire adopter, le ministère a tout de suite accepté. Toutes les organisations, associations, équipes, groupes ou clubs d'élèves de plus de 3 personnes sont dissous à compter de ce jour.
1: Quoi, il y aura plus d'Angelic Killer, mais on a fait qu'un seul match.
13: Parmi les autres décrets, j'ai l'autorité suprême pour infliger toute sanction, punition ou retrait de privilèges aux élèves. Tous les emails reçus sont relus par Monsieur Ruzardier. S'il voit quelque chose de compromettant, il a tous les droits de sanctions corporelles. De toute manière, il se prévait pas avant.
15: Cette fois-ci, ça va saigner.
13: Je déclare également la création d'une brigade inquisitoriale fantôme qui aura le droit de retirer des points aux élèves.
2: De toute manière, on est largement en tête, on n'a pas de soucis à se faire.
13: Ronald Tid, personne ne vous a demandé votre avis. Hop, collez ce soir, le concierge s'occupera bien de vous.
2: Oh non!
13: La brigade sera composée de...
15: Bande d'arriérés, c'est qui le boss?
13: Vous l'avez reconnu. Il y aura aussi Vito Sushi, Garo Sashimi, accompagné de Glaise Panini et Fonzie Partition. Pour terminer, demain vous avez votre sortie au village de Préhistoire. Et malgré tous ces décrets, le ministère a jugé que laisser les enfants se balader sur l'île n'était pas si dangereux. Alors je n'ai pas le pouvoir de vous en empêcher. Mais celui qui n'a pas d'autorisation parentale, eh ben il est coincé ici. Sur ce, bonsoir.
1: Mais j'ai même pas de parents, moi. Comment je pourrais avoir une autorisation? C'est débile. Le seul qui s'en approche, il veut ma peau.
3: Et si tu allais demander au professeur Madame Ingall?
1: Bonne idée. Allez, Wen, tiens le coup, on se revoit demain au village.
2: Ouais.
16: Non, Power.
1: Mais je vous ai encore rien demandé.
16: Seul un parent ou un tuteur peut signer la feuille. C'est mon dernier mot.
1: Hé, Arid. Arid.
17: Oui, Hachi.
1: Vous vous souvenez, en début d'année, je vous avais demandé si vous vouliez devenir mon nouveau papa. Vous y avez réfléchi?
17: Mon petit, j'ai pas la tête à ça en ce moment. Je suis allé en prison et après Dumbanawa décède. Un grand otaku, cet homme-là. J'y réfléchirai peut-être la semaine prochaine.
1: Vous servez vraiment à rien. Bon, il est temps que je me resserve de la combinaison invisible que m'a légué mon père biologique.
17: Frimeur.
3: Ça fait vraiment bizarre de pas te voir, Hachi. Les gens doivent me prendre pour une folle à parler toute seule.
1: Ils te prennent toujours pour une folle, je te rassure.
3: En tout cas, on a réussi à passer sans problème. Mais je n'ai pas vu Wan ce matin.
1: Il a dû partir devant, mais c'est bizarre, j'ai encore fait un rêve chelou cette nuit. D'abord, c'était une histoire avec le père de Wan qui se faisait attaquer par un serpent, enfin, sans importance. Mais après, j'étais dans une scène différente, j'étais pas spectateur, j'étais plutôt à travers les yeux de quelqu'un. Je sais pas qui c'est, mais il était en train de se cacher dans une armoire pleine de sous-vêtements.
3: T'es vraiment un pervers, Hachi.
1: Mais attends que je finisse. Il a entrouvert la porte et j'ai vu que c'était le bureau de Dumbanawa. Et là, il y avait Umbrella qui disait à Wan de nettoyer la vitre avec ses décrets, là. Et ensuite, un chien noir a déboulé dans la pièce et a mordu Wan. Après, le chien a tiré Wan vers la sortie et moi, je me suis réveillé en sursaut.
3: Ah oui.
1: Non, je ne me drogue pas, Miton.
3: Non, c'est pas ça. Tu crois que ça s'est réellement passé?
1: J'en sais trop rien, c'était drôlement réaliste.
3: Si on ne voit pas Wan dans les parages, il faudra...
15: Bande de copeurs. Stop. J'enlève 30 points à John.
3: Mais qu'est-ce que j'ai fait?
15: J'aime pas ta tronche.
3: C'est pas suffisant.
15: Alors, t'as marché sur les plateformes du village.
3: Mais y'a même pas de route.
15: Tu te rebelles? Moins de 10 points, Albator.
1: Laisse tomber, Miton.
3: Ça y est, on arrive enfin au village de Préhistoire.
1: Je comprends mieux pourquoi ça s'appelle comme ça.
3: En fait, il n'y a pas de maison. Les habitants vivent dans des grottes. Par rapport à l'île, Jobar est sur l'autre flanc. Les gens d'ici sont des otaku qui ont plus ou moins raté leur diplôme. Ou qui adoraient l'île du temps de leurs études. Même si certains sont un peu gâteux, ils arrivent à voir certains jeux vidéo ou mangas pas trop en retard sur le reste du monde.
1: Je vois. Il se fait soif, on devrait aller dans un bar ou un truc du genre.
3: Ici, ça s'appelle aux 3 Chobits. Il paraît que la gérante, Madame Ilia, est une fan de Persocom.
1: Ah oui, Arid nous en avait touché un mot pendant un de ses cours, mais j'ai oublié.
3: Ce sont des robots humanoïdes. Pas très perfectionnés, hein. Mais ils peuvent faire des tâches simples, comme servir ou encaisser de l'argent. On les reconnaît à leurs oreilles bizarres en velours sur les tempes. Il y en a comme ça au chemin des pervers, je crois. Bonjour.
18: Bienvenue à la maison. Que puis-je faire pour vous?
3: J'ai une grande soif. Je voudrais 2 verres de bilubeur. Je vais me mettre par ici, au fond de la salle, à la fenêtre.
18: Comme il vous plaira. Je vous apporte cela tout de suite.
1: Bien joué. Tu peux juste déplacer cette plante pour que personne ne s'assoie à ma place?
3: D'accord.
18: Voici. 250 yens, s'il vous plaît.
3: Voilà.
1: Ben oui, ça fait du bien.
3: C'est vrai. Mais je m'inquiète quand même pour Juan. Attends, j'ai pris des livres pour pas avoir l'air trop cloche.
15: Bande de siphonnés. Tiens, Rowell allait faire une manoie. Toujours toute seule. Où sont le binoclard et son acolyte de requin?
3: Ben alors, Malfé, tu ne tiens pas droit? C'est toi qu'on devrait appeler Casse-Gueule.
15: 50 points, moi, le bâtard.
3: Comment aurais-je pu te faire un croche-pied alors que je suis à 1 mètre de toi? C'est physiquement impossible. Il y a au moins 10 personnes qui peuvent en témoigner.
15: Tu ne perds rien pour attendre.
3: Merci, Hachi.
1: Tout le plaisir était pour moi. Je voulais lui renverser ma bilubeur sur la tête, mais ça aurait été trop flag. C'est le chien que j'ai vu dans mon rêve. Il se barre, suivons-le.
3: Hein? Bon, d'accord.
1: Vite, Mitan, il va vers l'extérieur du village. Faut pas le perdre de vue.
3: Je ne suis pas forte à la course.
1: Je sais, t'es une geekette, mais continue. Je retire juste ma combinaison optique et je te rejoins.
3: Il est passé dans cette grotte, Hachi.
1: Ok, suivons les traces de pattes. Juan,
2: le chien c'est lui, c'est Sirius Blackjack, c'est un cyborg.
1: Vous?
19: Bonjour Hachi, je croyais que tu devais m'envoyer des emails de temps à autre.
1: Vous êtes un meurtrier, vous valez même pas mieux que World of Morité.
2: Hachi, il a fait des expériences sur moi, lui et l'autre cyborg.
1: Un autre? Qui est là?
20: Calme-toi Hachi, on va tout vous expliquer.
1: Professeur Lapin, c'est vous qui étiez derrière tout ça?
20: Lupin...
3: Je le savais, je vous ai vu vous transformer, lorsque j'avais été donné à manger à Croque-Mou quand Hachi n'était pas là.
1: Ah bon? Et tu comptais nous le dire quand?
3: Disons que ça m'est un peu sorti de la tête ces derniers temps.
20: Hachi, Sirius et moi-même nous connaissons depuis très longtemps. Nous étions des amis de votre père.
1: Vous avez quelque chose à voir avec la mort de mes parents?
19: Borou des Morotés m'a fait porter chapeau de leur meurtre. J'ai rien à voir avec tout ça. Lorsque vous avez mis Vichou se mal fait en prison, j'ai appris qu'il allait réapparaître sous peu. L'attitude de Bella Swan a fait que le confirmer. De toute manière, nous savions tous qu'il n'était pas mort. Quand tu étais bébé, Hachi, il t'a implanté cette puce. Et on ne l'a plus jamais revu.
20: Nous avons fait partie de l'Ordre du Phénix, une organisation secrète destinée à lutter contre la menace des Hellboy. Nous avons dû faire face à la menace que représentaient les Macross. Je sais que le professeur Trolley vous en a parlé. Par la suite, ils furent dispersés et certains furent en circulation sur le marché noir des goodies, baladés de main en main comme le Death Note. Je suppose que vous vous en doutiez.
1: J'imagine que vous avez aidé Sirius à s'enfuir, c'est ça?
20: Tout à fait. Lorsque nous avions votre âge, nous sommes devenus illégalement des cyborgs. Moi en loup, Sirius en chien et Jace en taupe.
1: Mon père pouvait se transformer en taupe?
19: Il a toujours aimé fouiner.
3: Et qu'est-ce que vous avez fait à Juan?
19: Désolé d'avoir été aussi violent. Je n'ai pas eu le choix. C'était le dernier ordre que nous a transmis Don Banawa. Je pense qu'il savait qu'il allait mourir.
2: Bordel, mais vous m'avez fait quoi?
20: Eh bien, désolé, mais Juan, tu es un cyborg.
2: Quoi? Hein?
1: Yeah.
2: Alors moi, je vis ma vie tranquille, et là, il y a deux tarés qui me transforment en cyborg. Mais on est où, là? Je veux voir mon avocat.
20: Reste assis, tes plaies ne sont pas encore cicatrisées, Juan.
2: On aura tout vu dans cette école. Bon, et vous m'avez fait quoi, au juste?
19: On t'a changé en un genre de centaure, mais à vrai dire, on s'est un peu gouré.
2: Hein?
20: En fait, tu seras un centaure, mais à l'envers. On a mal remonté ton buste.
2: Quoi? Comme Franky dans One Piece?
20: C'est l'idée, mais je te jure que c'était pas intentionnel.
2: Mais vous êtes taré, pourquoi vous avez fait ça?
20: Eh bien, seul un cyborg centaure peut revêtir l'armure de Pégase. Il te sera alors possible de voler.
2: Super, mais je m'en fous, moi. D'une part, vous me faites ça sans me prévenir, de deux, je vais avoir l'air trop naze.
1: Bon, tu t'y habitueras. Est-ce que vous savez où se trouvent les derniers Macross?
19: Juste un seul. C'est Don Banawa qui l'a trouvé. Il m'avait laissé un mot dans un rondeau en plus qu'il m'avait envoyé en début d'année. Apparemment, c'est une ancienne grotte où Borou des Morotés venait s'amuser quand il était gamin. Il était orphelin. De mère otaku et de père fan de comics.
3: Waouh, c'est fou ça!
19: Comme quoi, tout est possible. Moi, ça me brevus, mais bon, peu importe.
21: Il est l'heure de se lever! Allez, la gymnastique du jour! 1, 2, 1, 2, on s'active!
20: Faudra qu'on finisse de te configurer, Juan.
1: Allons-y ensemble, Sirius. Je veux venir détruire le Macross avec toi.
19: Quoi? Vraiment? Tu me fais confiance?
1: Bien sûr!
19: Parce que j'avais apporté plein de cassettes de Dr. Slump pour qu'on fasse plus ample connaissance.
1: Helmiton, tu couvres mes arrières. Invente n'importe quoi, Umbrella.
3: D'accord! Sois prudent, Hachi.
19: Très bien. Allons-y, filleul. On va prendre mon vaisseau.
1: T'as un vrai vaisseau?
19: Évidemment. J'ai plein de fric, alors avant de venir, j'ai fait quelques emplettes.
21: Prenez soin de vous.
19: Je me disais que si t'en avais envie, tu pourrais venir chez moi cet été. Tu es en voir de toutes les couleurs avec ces familles de casse-cul. J'habite au 12, Square Kumo, à Londres.
1: Ouais, pourquoi pas? Tiens, tu pourrais pas me signer ça avant qu'on arrive? On sait jamais.
19: Une autorisation parentale? Sans problème.
0: Merci. Et donc tu me disais que c'était Dumbanawa qui avait découvert les talents de Moro de Moroté ?
4: C'est cela. Il était venu ici il y a longtemps lors d'une excursion avec son orphelinat. L'un des enfants aurait disparu. Maintenant, j'imagine que c'est lui qui l'aurait tué à cette époque. On l'appelait Dame Tuckerman. Par la suite, il a changé son nom, mais gardé un deuxième surnom. Le Joker.
0: Je vois. C'est ici alors ?
4: Oui, on va se poser. Oula !
0: Oh, les vagues sont trop fortes. Le vaisseau s'est coincé dans les récifs. On ferait mieux de continuer à pied.
4: C'est noté.
0: Hé, il y a un copyright sur cette expression.
22: Allez. L'entrée par là. C'est dur. On arrive.
19: Nous voilà dans la grotte.
1: Merci, j'avais vu. Pas la peine de tout commenter.
19: Chi, elle est mastoc.
1: Tu crois qu'on doit faire comment pour passer ce mur? T'as ramené un genre de goods Bomberman?
19: C'était sur le papier de Dumbanawa.
6: Il vous faudra placer un bras dans la roche, comme Indiana Jones. J'aurais voulu le faire moi-même, mais j'ai besoin de toutes mes forces pour me débarrasser de l'automail. Et puis bon, bah, place aux jeunes quand même.
1: Et j'imagine qu'on va se faire chercuter la main.
19: Probablement, mais on risque de... Mais me mets pas le bras dedans.
1: Ça s'ouvre. De toute manière, t'es un cyborg, non?
19: Ouais, mais quand même, je ressens la douleur.
1: So shot. Ouah, encore une plus immense grotte avec un lac. Au fait, tu crois que pour récupérer son Macross, Rune Moroté est obligé de se détruire le bras?
19: Aucune idée. Il y a plusieurs passages, j'imagine. Eh, regarde au milieu du lac. Il y a une lumière au loin. Et il y a une barque. Vite, prenons-la.
1: Pourquoi vite? Dans n'importe quel manga, ils auraient passé au moins 5 minutes à contempler la salle en faisant des « Oh !» et des « Waouh !»
19: Bah c'est pas notre cas, allez monte là-dedans.
1: Ok.

0: C'est quoi ça? Un bassin?
1: L'eau est colorée, c'est étrange. Amène la torche par ici.
0: Attends une minute, y'a quelque chose au fond. Une boîte transparente avec un genre de masque.
1: C'est le Macross. C'est un masque de holo. Comment faire pour aller chercher? Je vais essayer de plonger la rame pour le récupérer. Wow, c'est de l'acide, ça se dissout.
0: C'est impossible de le récupérer alors.
1: Je vais y aller, Hachi. Je peux y résister.
0: Non, fais pas ça. Tu vas y laisser ta peau. Littéralement.
1: Je risque de perdre ma partie humaine, en effet. Mais je peux bien faire ça, si c'est pour détruire l'un des instruments de mort de Waru des Morotés.
0: Arrête, y'a d'autres moyens. Ah! Mais pourquoi il a fait une bombe? Il est malade.
1: Prends le masque, Hachi. Qu'est-ce que...
0: T'as dû activer un mécanisme. Y'a des monstres qui sortent de l'eau. Vite, remonte, remonte. On va reprendre le bateau.
1: Je ressemble à Terminator, comme ça, non?
0: C'est pas le moment. Je rame, essaye de les repousser.
1: Ce sont des cyborgs aussi, Hachi. Boyer et Rose d'Appleseed. C-17 et C-18 de Dragon Ball. Et par là, il y a un pacifista de One Piece. Et Gali de Ganmu.
0: Tu crois qu'ils ont une partie humaine? Je dirais plutôt des genres de persocom.
1: Tu as raison. Ce sont des robots. Même s'ils ont été créés à l'image de cyborgs du manga.
0: La triche, ils ont des lasers.
1: Oui, mais moi aussi j'ai des armes.
0: On y est, Sirius.
1: Va démarrer le vaisseau, je m'occupe de les revenir.
0: J'y connais rien, moi, à ça. Si seulement Harry était là. Ah, ça y est. Sirius, monte.
1: Désolé, Hachi. Je ne suis pas assez fort. Va bien.
0: Sirius, non.
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4: Bonjour, bonjour à tous. La mobilisation contre les violences sexistes et sexuelles aura pris hier partout en France. La proposition de loi Bite intégrale portée par la députée socialiste Céline Thiébaut-Martinez est inspirée par 140 propositions d'une coalition d'associations féministes et défense des droits des enfants, entrée hier en commission spéciale à l'Assemblée nationale. Ce texte de 69 articles veut couvrir toute la chaîne de violences sexistes et sexuelles, prévention, détection précoce des victimes, création de juridiction spécialisée et reconnaissance de l'inceste comme crime à part entière. Son coût est estimé à 3 milliards d'euros par an selon le gouvernement. Le débat en séance publique à l'Assemblée est désormais attendu début octobre après un report. Et puis dans le sillage de l'affaire Liana, cette collégienne de 11 ans retrouvée morte et violée en juin dernier, des rassemblements hebdomadaires devant les tribunaux ont repris hier soir dans plusieurs villes, notamment à Uzès, à l'appel des associations qui réclament l'adoption rapide de ces textes avant la fin du quinquennat. Et puis autre temps fort de la journée, le procès de l'homme accusé de viol et du meurtre de Luana, une fillette de 10 ans retrouvée morte dans la cave d'un immeuble de Sedan en octobre 2023. Elle est retrouvée hier devant la cour d'assises des Ardennes, Charleville-Mézières. L'accusé, âgé d'une cinquantaine d'années, reconnaît le viol mais conteste le meurtre, évoquant une chute accidentelle dans un escalier. L'autopsie a pourtant révélé des coups au visage à l'origine du décès de l'enfant. Le procès doit se poursuivre jusqu'à mercredi. L'accusé incourt la réclusion criminelle à perpétuité assortie d'une période de sûreté maximale. Et puis du côté de l'économie, les buralistes se sont mobilisés hier dans plusieurs villes de France contre ce qu'ils appellent la spirale fiscale. Réunis à Muret et à Redon pour ce premier jour de la semaine de mobilisation nationale, les 22 500 buralistes de la Confédération réclament le gel de la fiscalité du tabac et la fin de l'indexation automatique des prix sur l'inflation. En vigueur depuis 2023, le prix du paquet doit encore passer de 13,50 euros à 14,50 euros en début 2027. La profession affirme avoir déjà perdu 30% de ses recettes pour un manque à gagner budgétaire estimé à 5 milliards d'euros pour l'État au profit, selon elle, du marché parallèle. D'autres rassemblements sont prévus. Et enfin, du côté de la culture, la rentrée littéraire bat son plein dans les librairies françaises avec plusieurs centaines de nouveaux romans mis en vente ces dernières semaines entre auteurs confirmés et jeunes plumes à découvrir. C'est à la fin de cette édition. Belle fin de journée sur votre radio.
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1: Bah alors, qu'est-ce qu'on fait?
2: Bah on continue, mais c'est mal barré.
3: Y a un mort et un disparu.
2: Ça fait quand même 20% du groupe.
1: Mais on trouve que des objets pourris.
2: Et on ne sait pas où on est.
3: Et puis j'ai déchiré mon sac à main.
2: Ce n'est pas ça qui va nous arrêter, hein?
1: Oh.
2: Bah je veux dire, vous n'allez pas abandonner maintenant.
3: Il faut se rendre à l'évidence. C'est peut-être le moment d'arrêter les frais.
2: Je crois qu'on n'a pas le niveau pour cette quête.
3: On peut sortir du donjon et monter un orchestre?
2: Comment tu fais pour avoir des idées aussi débiles? C'est génétique.
1: On peut pas sortir, on est perdu.
3: Si seulement le troll nous avait donné un plan plus utile.
2: C'est de votre faute. Vous avez pas voulu lui donner l'elfe.
3: Oh, j'en ai marre, moi.
2: On ne peut pas abandonner nos compagnons à n'importe quel troll.
1: C'est pas un compagnon, c'est une elfe.
3: Tais-toi, hein, sinon je te tire une flèche.
2: C'est ça, vise-moi et puis tu toucheras la magicienne.
3: Hey, et du calme, hein.
2: Toi, tu ranges ton arc et toi, tu la fermes.
1: Dis donc, t'es qui pour donner des ordres?
2: Bah...
3: Et puis moi, je fais ce que je veux.
2: Justement, tu sais ce que tu peux en faire de ton arc?
3: Ton arc?
1: Pourriture d'elfe.
2: Oh, et... Merde, ça recommence.
1: Qu'est-ce qu'on fait?
3: Je vais recommencer par calmer ces deux-là.
1: Ok.
2: Ouais, va te faire foutre. C'est bon, lâche-moi. Ça commence à bien faire, vos engueulades.
3: Mais c'est toujours lui qui commence.
2: Je sais ce que vous allez faire. Vous allez vous faire un bisou.
3: Hein?
2: Mais t'es dingue. Mais c'est la seule manière de terminer cette dispute.
3: Je vais certainement mourir.
2: Allez. Je préférerais embrasser le cul d'un orque.
1: Faites un bisou.
3: Non.
2: Le barbare n'est pas aussi patient que moi.
1: Ouais, c'est bon. Pas la peine de me frapper.
2: Allez. Vraiment, n'importe quoi.
3: Je vais mourir de honte.
2: Ça vous apprendra.
1: C'est de la dictature.
3: Vous êtes mignon. Ta gueule.
1: Je vous déteste.
2: Parfait, on peut continuer.
3: Attends un peu, j'aimerais bien examiner ta bague magique.
2: La voilà.
3: C'est très bizarre.
2: Comment ça?
3: Les lignes transversales forment un schmaloc parfait.
2: Ah ouais?
3: Et vous voyez ici, les stipules sont déphasées. C'est pas évident. En plus, il y a une roustade bipolaire sur l'ovale interne.
2: J'ai absolument rien compris.
1: Alors, ça fait quoi cette bague?
3: À coup sûr, elle améliore le potentiel cognitif.
2: Ça te gênerait de parler normalement?
3: Eh bien, c'est un anneau d'intelligence.
2: Fantastique! Je vais l'essayer tout de suite.
1: Faudrait mieux la donner à l'elfe.
3: Et pourquoi tu dis ça?
2: Laisse tomber. Voilà, j'ai enfilé l'anneau.
1: Bah, je vois pas de changement.
2: Eh, pourtant, je suis plus intelligent.
3: T'es sûr?
2: Vous n'avez qu'à me poser des questions et on va voir.
1: Combien faut-il de nains pour creuser en 2 jours un tunnel de 28 mètres dans du granit? C'est pourtant facile.
2: Je dois dire que j'en sais rien.
1: C'est pas extra comme réponse.
2: Bon, faudrait essayer une autre question.
3: Quelle distance atteindra la flèche tirée par un arc composite d'elfe sylvain avec un vent de face de force 3?
2: Oula.
1: C'est vraiment une question d'elfe.
3: Alors?
2: Pas
3: terrible, cet objet magique.
2: Je sais pas, moi, 650 mètres?
3: Mais non, pas du tout.
1: Elle est pourrie, ta bague.
2: Dis donc, la magicienne, tu t'es foutue de moi?
3: C'est possible que l'anneau soit réservé aux sorciers.
1: Bah voyons, ça t'arrangerait bien. J'en ai marre.
2: Bon, et c'est pas grave. On va continuer à explorer le couloir.
3: Allons-y.
2: Il est vraiment désert, ce niveau.
1: C'est vrai, on se croirait dans le cerveau d'un elfe.
3: Tu pourrais garder tes commentaires minables? Écoutez, j'ai entendu un tambour.
1: Moi aussi.
2: Je n'aime pas ça.
3: Encore un.
2: La dernière fois qu'on m'a raconté une aventure avec des tambours, ça s'est mal terminé.
3: J'ai peur.
2: Tu veux parler de cette histoire dans les mines, avec ce hobbit qui fait tomber un squelette dans un puits?
1: Ah ouais, et l'instant d'après, il y a des milliers de gobelins qui sortent par les trous des murs.
3: Chut!
2: Et ensuite, ils sont poursuivis par un démon géant.
1: Et le magicien, il tombe dans un fossé et il meurt.
3: Ah merde!
1: Faut faire quelque chose.
4: Ouais.
3: On dirait que les tambours accélèrent. Mais c'est terrible!
2: Pas de panique!
4: Ouais, on va les buter!
1: Regardez, il y a une porte à droite!
3: Génial! Plus vite!
4: Ouais, ça va!
3: Ah, poussez-vous!
2: Stop!
4: Quoi encore?
2: Et si jamais il y a un piège?
1: Trop tard, on n'a pas le temps, je vais ouvrir!
3: Attention!
2: Ah putain, je le sens mal!
4: Oh là là!
1: Merde, mais qu'est-ce que c'est que ça?
3: Eh ben, on a retrouvé l'ogre!
2: Mais qu'est-ce qu'il fout là?
3: Eh ben, il fait de la musique.
2: Et il a aussi retrouvé le ménestrel.
3: Et c'est lui qui jouait du tambour.
1: On s'est encore fait avoir.
5: Bonjour, fiers aventuriers.
2: Ouais, salut.
3: Il dit que le ménestrel est vachement sympa.
1: Forcément, c'est le seul qui supporte sa musique.
5: Alors,
6: Comment trouvez-vous notre groupe ?
3: Super !
2: Vraiment pourri !
4: Bof !
3: Les avis sont partagés.
6: C'est que, voyez-vous, d'habitude, c'est moi qui joue de la guitare.
2: Rien à foutre.
4: Bon, on se casse.
3: Mais qu'est-ce qu'on fait du ménestrel ?
6: C'est avec une joie immense que je vais me joindre à votre compagnie.
2: Quelqu'un l'a invité ?
3: Tu l'as invité, toi ?
7: Bah non.
2: C'est qui, alors ?
4: C'est pas moi.
3: Ah, c'est sans doute l'ogre. Mais c'est super d'avoir un ménestrel.
7: Voilà, du calme. Nous devons en discuter.
2: Mais c'est encore un mec complètement inutile.
6: Alors, nous partons bientôt.
2: Hé, hey, toi, deux secondes, hein.
3: Faut voir, il pourrait remplacer le voleur.
4: Mais non.
3: On n'a qu'à lui demander.
7: Ouais, dis donc, tu pourrais nous en dire plus sur tes compétences ?
6: Je suis un ménestrel de niveau 3. Mon père était barde et ma mère était boulangère.
3: Pas la peine de raconter ta vie.
7: Bah, qu'est-ce que tu sais faire ?
6: Je peux chanter, danser, jouer des instruments à cordes et des percussions. Je sais aussi jongler, grimper aux arbres et faire des sacs en macramé.
3: Excellent.
7: C'est la misère.
4: Ouais.
7: Mais bon, est-ce que tu sais désamorcer les pièges, ce genre de truc?
6: Bien sûr! Grâce à ma dextérité, je peux sans problème exercer le métier d'un filou, d'un brigand, d'un...
4: Et est-ce que tu sais te battre?
6: Ma foi, je suis assez bon avec un bâton. Regardez! Tchac!
4: Tchac! Ouais.
3: Fais gaffe!
2: Aïe!
7: Ah merde! Tu pourrais faire attention, hein! C'est comme l'elfe, il a une compétence pour toucher les équipiers.
6: Excusez-moi! Je suis vraiment confus.
3: Bon alors, qu'est-ce qu'on fait ?
7: Il m'a presque cassé un bras, mais je pense qu'il peut venir avec nous.
3: Moi aussi, il est génial.
2: Pas moi, c'est un naze.
4: Moi, je m'en fous.
3: Ça va pour moi.
7: Eh bien, dans ce cas, nous t'acceptons dans notre compagnie.
6: Merci ! Vous ne serez pas déçus.
2: Bon alors, on y va ?
3: Le temps de boire un coup et je suis prête.
6: Dites-moi, vous êtes au courant pour cet étage ?
7: Non, tu sais quelque chose ?
6: Il est abandonné, car il paraît que c'est la tanière d'un démon très puissant.
3: Un démon ?
2: Putain, encore la chance !
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2: Bienvenue.
3: Il est 16h.

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1: Nouvelle tendance, les objets connectés.
2: Bonjour à tous, dans l'actualité des objets connectés, le nouveau Plod One va encore plus loin pour prendre des notes à votre place. En tous les cas, le constructeur Plod tente une nouvelle approche du gadget IA avec les Plod One, des écouteurs capables d'enregistrer, transcrire et résumer des conversations sans smartphone. Le boîtier embarque une connexion LTE, mais les fonctions les plus intéressantes pourraient vite faire grimper la facture. 4 ans après les débuts de ChatGPT, personne n'a encore réussi à remplacer le smartphone par un gadget IA vraiment indispensable. Plod essaye donc autre chose, ne pas prendre la place du téléphone, mais prendre des notes à votre place. Les Plod One sont des écouteurs sans fil, pensés pour enregistrer des conversations, les envoyer au serveur de Plod, puis obtenir une transcription et un résumé. L'entreprise connaît déjà ce terrain avec les Plod Note et Note Pro, des petits enregistreurs à accrocher au téléphone avec l'aide d'un aimant. Cette fois-ci, plus besoin de sortir son smartphone, la connexion passe directement par le boîtier de recharge qui intègre donc la LTE. Plod indique avoir négocié avec des opérateurs dans plus de 80 pays et régions pour permettre cette connexion sans forfait cellulaire séparé. Chaque écouteur dispose de 16 MO de stockage et le boîtier ajoute 512 MO. D'après la marque, cela permet d'enregistrer jusqu'à 30 heures d'audio. Les écouteurs peuvent également récupérer le son d'appel vidéo sur Google Meet ou Zoom. Et si vous ne voulez pas les porter, le boîtier possède ses propres micros pour enregistrer une réunion, une discussion ou même un mémo vocal. L'idée, lancer l'enregistrement, laisser Plod faire sa cuisine, puis récupérer un résumé.
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2: Aujourd'hui, Jin de Motoka Murakami, une série complète en 20 volumes publiée chez Tonkam depuis 2007. À Tokyo, Jin Minakata, neurochirurgien, réalise une opération délicate en urgence. Il extrait du cerveau de son patient une tumeur étrange qui a la forme d'un fœtus. Peu de temps après, le patient à peine éveillé s'échappe, emportant l'étrange tumeur conservée dans un bocal. C'est en poursuivant ce personnage que Jin va se trouver brutalement et mystérieusement projeté dans le passé, 198 ans auparavant. À peine a-t-il le temps de réaliser ce qui lui arrive, que sa nature de médecin reprend le dessus. Témoin d'un combat de samouraï, il porte aussitôt secours aux blessés. Recueilli par la famille du patient, Jin va apprendre à vivre dans ce nouveau monde, où ses connaissances, malgré le manque d'équipement, vont l'aider à sauver des vies humaines. Totalement investi dans sa mission de médecin, porté par le seul désir de guérir autrui, il va chercher à divulguer ses connaissances dans le Japon du shogunat. Une époque plus proche de l'ère féodale que de notre monde contemporain. Il réussira à former une infirmière, la toute jeune Saki, qui l'assistera dans ses opérations et qui détonne dans le contexte très masculin de la médecine de l'époque. Peu à peu, il s'entoure d'une équipe, fascinée par ses méthodes et ses pratiques révolutionnaires, qui lui attireront par ailleurs la haine des détenteurs de la médecine shogunale. Jin semble parfaitement s'adapter à cette époque. Aura-t-il un jour la possibilité ou l'envie de revenir dans le Japon contemporain ? Entre réalisme historique et trame fantastique, le récit très documenté permet d'apercevoir combien les connaissances médicales et la vie quotidienne des Japonais ont évolué en moins de 200 ans. Les scènes de soins et d'opérations, tout en étant informatives et minutieuses, sont d'une belle intensité. Notre généreux médecin devant toujours faire preuve d'inventivité, vu le peu de moyens techniques dont il dispose. La vie quotidienne des Japonais est bien évoquée, en particulier la dureté des conditions de vie des femmes et des enfants, et l'importance des inégalités sociales. Ce jeune médecin humaniste, porté par son idéal et confronté à des pratiques médicales ancestrales, ne peut manquer de rappeler le personnage du médecin de l'arbre au soleil de Tezuka. Les qualités graphiques sont manifestes. La finesse et la délicatesse du trait, qui donnent vie au personnage, sert aussi merveilleusement la description des vieux quartiers d'Edo. Ce titre, qui a été adapté en série télévisée au Japon, est un récit véritablement intéressant, à la fois intelligent et enthousiasmant. C'était Jin de Motoka Murakami, une série complète en 20 volumes publiée chez Tonkam depuis 2007, à conseiller à partir de 15 ans.

l'eau, la terre, le feu, l'air. Ma grand-mère me racontait souvent des histoires des temps anciens. Une époque de paix durant laquelle l'Avatar maintenait l'équilibre entre les tribus de l'eau, le royaume de la terre, la nation du feu et les nomades de l'air. Mais tout a changé lorsque la nation du feu voulut prendre le pouvoir. Seul l'Avatar, maître des quatre éléments, lui seul pouvait arrêter les impitoyables maîtres du feu. Mais lorsque le monde eut besoin de lui, il disparut. Cent ans ont passé et la nation du feu domine presque le monde aujourd'hui. Mon père et les hommes de ma tribu sont partis il y a 2 ans pour aider le royaume de la terre à vaincre la nation du feu, en nous laissant mon frère et moi veiller sur le reste de la tribu. Certains pensent que l'Avatar ne s'est jamais réincarné parmi les nomades de l'air et que le cycle est rompu. Mais je n'ai pas perdu espoir. Je crois toujours que d'une façon ou d'une autre, l'Avatar reviendra un jour pour sauver le monde.

0: Salut, c'est Alex. Bienvenue dans votre émission Anime Story. Aujourd'hui, je vous propose un numéro exceptionnel consacré à Ragen Blue. À l'occasion de la 11e édition du festival lyonnais Japan Touch, qui est bien évidemment consacré à la Japanimation, nous avons rencontré une bonne partie de l'équipe, à savoir Gérald Dory, le créateur, mais également Patrick Borg et Eric Legrand, les comédiens doubleurs, ainsi qu'en bonus, Monsieur Christophe Lemoine. En ouverture d'émission, vous venez de découvrir ou redécouvrir pour certains Divine Love Sora, le générique original japonais de cette œuvre, et je laisse tout de suite la place à Gérald Horry pour nous parler de sa création.
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2: Alors, Ragen Blue, c'est un, on va dire, c'est une histoire sur un thème général, c'est sur l'heroic fantasy, l'aventure. Donc, vous avez le héros qui se prénomme Reiki, qui a perdu sa jeune sœur, qui s'appelle Caril. Celle-ci, peu avant de mourir, lui a confié une pierre qui s'appelle en fait la pierre Ragen Blue, une pierre bleue, qui, une fois rassemblée, devient une arme qui peut détruire tout un univers et qui peut servir à d'autres choses, entre autres. Donc, ils partent à l'aventure pour rassembler les morceaux avec certains compagnons et ils se retrouvent au château du roi où là, Reiki fait la rencontre de la jeune princesse Maruya et celle-ci connaissait très bien la sœur aînée de Reiki et parce qu'elle travaillait pour le roi. Ils vont faire connaissance et partir en quête d'aventure pour rassembler les morceaux de la pierre.

0: Et j'ai cru comprendre, donc tout était inspiré finalement de séries japonaises, Senseiya entre autres. Ça orientait un choix justement d'artiste pour travailler.
1: Beaucoup, ça je peux pas nier, ça c'est évident. Donc c'est vrai que j'aime beaucoup le design avec les illustrations de Mishimino et Shinko Araki, aussi bien la musique de Seiji Okoyama, donc que j'affectionne particulièrement, et les comédiens pour les voix françaises que j'ai découvert même avant Senseiya avec à travers d'autres séries que ce soit animées ou non. Donc je suis admiratif pour le travail de ces comédiens sur leurs différentes séries, et donc oui, ça a influencé beaucoup mes choix artistiques pour ce projet.
0: Et comment on aborde quelqu'un comme Seiji Okoyama ou comme Mishimino, parce que c'est quand même des grandes pointures, l'un de la musique et l'autre du design japonais?
1: Alors pour Seiji Okoyama, en fait je l'ai rencontré il y a 6 ans lors de mon premier voyage au Japon. Donc et en fait je m'étais dit, comme j'avais des contacts dans les maisons de disques au Japon, c'était l'occasion en même temps de pouvoir le rencontrer, bon pourquoi pas. Donc comme monsieur Okoyama est revenu sur sa ville natale à Hiroshima, donc il compose encore régulièrement, mais il remonte sur Tokyo de temps en temps pour faire des enregistrements. Et ce qui faisait que mon voyage à la mi-septembre 2003 correspondait justement à l'enregistrement, et du fait qu'il a pu accepter avec plaisir de me rencontrer, parce qu'il était étonné qu'un fan français en connaisse autant sur lui. Donc je l'ai rencontré comme ça, donc en plus nous avons fait connaissance et depuis nous sommes restés toujours en contact. Donc et mon rêve par la suite c'était de travailler un jour avec lui. Donc j'ai proposé à monsieur Okoyama mon projet, et il a immédiatement accepté. Donc et pour ce qui est de Mishimino, donc monsieur Okoyama, comme il travaille beaucoup avec dans le milieu d'animation, donc spécialement avec Toei Animation, il a énormément de contacts avec les directeurs d'animation, les réalisateurs. Donc je lui ai demandé si je pouvais avoir Mishimino, parce que j'aime beaucoup Mishimino, et il a réussi à demander au réalisateur de Senseiya de les contacter pour pouvoir demander à Mishimino le projet. Donc on a organisé ensuite une rencontre en mars 2008 chez Toei Animation, et on a pu convenir, elle a accepté le projet, donc mais à ce moment-là elle était encore assez
0: malgré le travail
1: avait, voilà, elle travaillait beaucoup encore sur Senseiya. Donc et du coup elle a dit qu'elle pouvait prendre le projet juste après, mais elle avait accepté parce que ça lui plaisait également.
0: Et avec Yumi Matsuzawa ?
1: Avec Yumi Matsuzawa, alors ce qui s'est passé, c'est que j'avais demandé au départ à monsieur Okoyama Kazuko Kawashima, parce que c'est une choriste que j'aime beaucoup, parce que monsieur Okoyama, elle fait les vocalistes de Senseiya, et elle a travaillé depuis elle a commencé avec monsieur Okoyama en 1974, elle a également une très très jolie voix, mais elle n'était pas disponible pour travailler à ce moment-là. Donc monsieur Okoyama m'a proposé d'autres chanteuses, à savoir Mitsuko Ori, si jamais Yumi Matsuzawa n'était pas disponible, qui est aussi une grande artiste au Japon. Donc, mais Yumi Matsuzawa a accepté elle immédiatement le projet également pour interpréter les chansons de l'album. Donc nous sommes tous réunis au mois de mars pour les premières rencontres avant les contrats, et on a démarré le projet en fait.
0: Donc là, globalement le projet a très bien été accepté par les Japonais. Seiji Okoyama était un peu le booster finalement, la réunion de...
1: Il était, oui, c'est j'en suis très reconnaissant, parce qu'il a vraiment tout fait pour que ça avance, et c'est vrai que là je suis content. Oui, c'est vrai qu'il a beaucoup donné pour ça.

0: C'est toujours Alex avec vous pour votre émission Anime Story. Aujourd'hui à l'honneur, le premier symphonique Image Album en France. Il s'agit de Kayla Quest alias Ragen Blue. Il y a énormément de drama au Japon, c'est chose courante puisque les comédiens doubleurs sont des vraies stars. C'est un produit qui n'est pas du tout développé en France, tout au plus on peut parler des 45 tours ou des 33 tours qu'il existait il y a très longtemps et qui racontaient des histoires sur nos dessins animés ou même sur les films d'animation de Walt Disney. Et c'est donc un genre que Gérald Dory a voulu mettre à l'honneur. C'est ce genre de projet qui est à l'heure actuelle très rare, c'est un projet courageux, une œuvre de qualité, je vous invite donc vraiment à la découvrir. Vous avez pu entendre deux des BGM composés à l'occasion par Monsieur Seiji Yokoyama, vous avez pu entendre le générique de début interprété par Yumi Matsuzawa. Je laisse maintenant à nouveau la place à notre rencontre avec Gérald Dory les 28 et 29 novembre 2009 pour savoir quel avenir il aimerait donner à sa création. 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
1: Anime Story. Une série télévisée, ça me plairait bien, mais c'est vrai que j'ai pas d'optique vraiment. J'ai pas vraiment d'avis précis là-dessus parce que je me projette pas encore sur ce sujet-là. Le fait que ça pourrait être un jour adapté, pour moi, ça serait déjà le summum, quoi. Donc que ce soit après sur film ou autre, peu m'importe.
2: Et justement d'avoir été dans les locaux de la Toei, d'avoir approché justement Seiji Yokoyama et toute cette équipe, eux-mêmes ne t'ont pas encore démarché, n'ont pas parlé.
1: Il faut savoir qu'au Japon, ils ont un marché très local. C'est complètement différent. Puis c'est un processus qui est assez long, donc.
2: Et est-ce que tu envisages de développer justement en attendant cet univers justement de Kayla Quest, par exemple, enfin, on pense souvent aux sonneries, ce genre de choses, ce genre de produits dérivés qui permet justement de peut-être de servir de financement, de moteur.
1: Ouais, c'est vrai que là-dessus, je pense que c'est le merchandising qui aiderait plus à faire connaître les projets parce que c'est un peu important. Parce que c'est vrai que j'ai remarqué une chose, c'est que les gens aiment beaucoup, ne serait-ce que des porte-clés, des sacs ou des objets de collection qu'on peut aussi offrir et pas forcément uniquement regarder, mais ça peut toujours être sympathique et c'est vrai que ça aide à alimenter un projet. C'est vrai que les produits dérivés, c'est une option que j'envisage aussi.
3: Karil.
4: Reiki, mais qu'est-ce que tu fais? Je t'ai dit 100 fois de mettre tes mains de cette façon. Et ensuite seulement de prononcer les paroles magiques.
5: Je sais, mais à chaque fois je fais l'inverse. C'est pas ma faute.
4: Arrête de te plaindre, ce n'est pourtant pas compliqué. Bon, regarde-moi encore. Et fais attention au mouvement cette fois.
5: D'accord.
6: Prends ça!
7: C'est tout ce que tu sais faire? Je ne vois pas bien ce que tu espères avec d'aussi faibles pouvoirs.
8: Attends, tu vas voir. Meruka Clash!
9: Je viens de trouver le livre. Son titre, La civilisation perdue des Kinryum.
5: Kinryum?
9: C'est étrange, car il s'agit de l'ancien nom du royaume de Kaila il y a de cela des milliers d'années. Les informations que nous recherchons se trouveraient-elles dans ce livre?
0: Vous écoutez toujours Anime Story et aujourd'hui nous mettons à l'honneur Ragen Blue. Sur cette œuvre, sur ce drama, Gérald Dory a collaboré avec divers artistes. On a évoqué tout à l'heure Seiji Yokoyama, Yumi Matsuzawa et également Michi Himeno, l'illustratrice. Mais on n'a pas encore parlé des comédiens de doublage. Enfin, on en a un peu parlé, mais maintenant on va pouvoir laisser la parole à Patrick Borg, à Éric Legrand et même à Christophe Lemoine qui était là et qui aimerait bien lui aussi rejoindre cette équipe. Chacun va pouvoir nous livrer un peu ses impressions sur le métier, sur leur activité et puis également sur leur carrière.
10: Bonjour, je m'appelle Patrick Borg. On va faire très court, hein. Voilà, moi j'ai commencé en 1967 J'entre à l'école des enfants du spectacle, je rencontre Jean Mercure, je travaille au théâtre de la ville, je fais du théâtre pendant très très longtemps, pendant de nombreuses années, et je viens au doublage tout en faisant du théâtre parce que un jour un comédien avec qui je jouais, j'étais enfant encore à l'époque puisque mon premier doublage devait avoir une dizaine d'années, et c'est un comédien qui a dit à mon père qui venait me chercher au théâtre, « Ah, et René, tiens, tu dois emmener ton fils, ils font des auditions, ils cherchent des voix d'enfants. » J'y suis allé, et puis voilà, une chose en amenant une autre, ça m'a amené jusqu'à doubler un jour Son Goku dans Dragon Ball et différentes choses. Voilà, en deux mots.
2: Et pour Eric?
6: Mes parents m'ont dit « Tu veux faire le comédien, très bien ?» Mais nous, on ne sait pas comment les choses se passent, donc il faudrait que tu rentres au conservatoire. Et donc, on n'y connaissait rien, parce que j'avais personne dans ma famille qui était dans ce métier. Donc, je suis allé au conservatoire, et puis je me suis dit, qu'est-ce qu'on fait pour rentrer au conservatoire? Ah, mais j'ai suivi des cours d'art dramatique. Ben non, faut suivre un cours d'art dramatique. Ah bon, d'accord, où est-ce qu'il y en a? On m'a donné des adresses de cours. J'ai pris le premier cours qui était le plus près de chez moi. J'y suis allé, qui était le cours d'un monsieur qui s'appelait Raymond Girard, qui est mort depuis, pas à son âme. Et puis, il a fait une petite audition. Il m'a dit d'accord, très bien. Il m'a pris dans son cours. J'ai suivi des cours particuliers, donc, enfin, pas des cours particuliers, des cours dans un cours privé, je veux dire, pardon, avec d'autres élèves, donc, pendant un an. Année à l'issue de laquelle il m'a présenté au concours d'entrée au Conservatoire National Supérieur d'Art Dramatique. Et j'ai eu. Je ne sais pas si c'est une chance ou une malchance. Peu importe. Les choses ont fait que...
10: Ça s'est fait comme ça.
6: Ça s'est fait comme ça, en tous les cas. Parce que j'étais très jeune. Je pense que c'était pas forcément bien. Mais bon, voilà. J'ai été pris tout de suite. Et j'étais très, très jeune. Pas très mûr, donc. Bon. Voilà. Et donc, j'ai fait mes 3 années au Conservatoire National Supérieur de Dramatique. Et puis, 4, on va dire, puisqu'en fait, j'ai fait mon service militaire à l'intérieur. Il y avait encore le service hélas à l'époque. J'ai pas réussi à me faire réformer. Donc voilà, et puis je suis sorti du conservatoire, et puis il se trouve que, alors que j'étais encore élève, j'ai commencé à enregistrer de dramatique pour France Culture et France Inter, car Raymond Girard, qui était mon professeur de cours privé, était aussi professeur au conservatoire de diction. Et donc il a continué à me suivre, j'ai continué à être en contact avec lui quand je suis rentré au conservatoire, et il travaillait lui à la radio aussi. Et il a été au courant un jour d'une audition qu'il y avait, parce qu'à la radio il cherchait 2 très jeunes voix et pour enregistrer une dramatique, il connaissait pas ça, et Raymond Girard

0: Très peu.
1: Ouais, mais... Pas beaucoup, un petit peu, mais elle avait enregistré beaucoup de dramatiques, et puis elle a joué au théâtre, tout ça. Enfin bref, donc Catherine et moi, on a enregistré cette dramatique. À partir de ça, je me suis mis à faire beaucoup de dramatiques à la radio. Et puis, j'étais encore élève au conservatoire, et donc j'ai commencé
2: c'est
1: en fait.
2: À l'époque, on en faisait encore.
1: Ouais, j'ai donc commencé à travailler assez tôt, en fait. D'accord. Et puis après, je me suis mis à faire du théâtre, et puis du doublage qui est venu à moi, et puis voilà, puis d'autres choses, et puis là, et puis ma... On va appeler ma carrière très pompeusement. Mon parcours, voilà, ouais. C'est fait comme ça. Après, progressivement, les choses se sont faites comme ça, voilà, tout simplement.

0: Petit souvenir à l'instant avec le deuxième générique de début japonais de Saint Seiya, alias les Chevaliers du Zodiaque. Notre rencontre avec l'équipe de Kayla Quest, Ragen Blue se poursuit avec Christophe Lemoine, un comédien qui ne manque pas d'humour. Il est notamment connu pour son rôle de Kenny dans South Park.
1: Et alors, donc Christophe Lemoine, venez-moi parler. Christophe Lemoine, qui est, il faut le dire, le fils d'une nonne et d'un évêque, c'est pour ça qu'il a pris ce pseudonyme. Maintenant, va nous parler de sa carrière.
2: Ben moi, tout a commencé par la cascade. Je suis cascadeur de formation. J'ai commencé à 6-7 ans à Sucy-en-Brie, en fait, avec un monsieur qui s'appelait Jean-Pierre Jonge, qui est professeur de cascade. Et donc, j'ai fait jusqu'à l'âge de 8-9 ans beaucoup de cascade équestre, principalement, dans la forêt de Notre-Dame, bref.

0: à Sucy-en-Brie. Et bon, comme j'étais doué pour la cascade, après mon père a dit bah tiens, si tu faisais de l'escrime. Et donc j'ai fait ensuite de l'escrime. Un an, et puis bah, comme j'étais doué pour l'escrime, ensuite mon père m'a dit bah, Christophe, fais du théâtre. Et donc je me suis inscrit au cours de théâtre d'art dramatique de Colette Briche, et ensuite j'ai commencé le doublage. Et il y avait un chef de plateau en fait qui habitait Sucy-en-Brie, la ville où je vivais, où j'ai pris les cours de cascade et de théâtre, qui a demandé à ma prof de théâtre si elle n'avait pas des enfants pour faire du doublage. Et c'est comme ça que j'ai commencé à faire du doublage.
1: C'était
0: sur un film italien, il s'appelait Family Express. Ben alors, je ne m'en souviens plus du tout. Et j'ai arrêté les cascades. Et après, je me suis consacré exclusivement au théâtre et au doublage voilà. Et à la musique aussi, mais à pied.
1: Et comment s'est passé le casting pour South Park, justement ?
0: Et alors ça, c'était il y a 12 ans maintenant. Ça se passe comme n'importe quel essai, quoi. Il y a une chaîne qui donne à une boîte de doublage une série, un produit. Après, c'est à l'européenne de doublage qui a fermé depuis, qui a dit bah écoutez, voilà. Il y avait donc, je sais plus, on était assez nombreux, il y avait 6-7 comédiens par personnage, juste pour les trois, c'est-à-dire Cartman, Stan et Kyle. Mm-hmm. Et nous voilà, on a passé les essais sur 6-7, ils ont envoyé les voix aux États-Unis. C'est
1: les Américains. Les Simpsons suivaient bien, voilà. Comme Disney suivait bien quand même le casting.
0: Au début, ouais. Après ils font confiance, ils s'en fichent. Alors que Disney est beaucoup plus vigilant, beaucoup plus pointu.
1: Et au niveau justement de Ragan Lou, est-ce qu'éventuellement il pourrait y avoir un rôle pour.
2: Ah, mais je l'envisage. J'aimerais beaucoup que Christophe participe. Parce que j'aimerais ne serait-ce que faire une scène supplémentaire ou un ajout supplémentaire à l'album pour compléter l'album, et j'aimerais bien justement proposer un très beau rôle à Christophe pour lui faire un rôle de composition
1: sur mesure,
2: s'il le désire.
1: Un rôle de cascade.
0: Et pourquoi pas.

0: Nous sommes encore ensemble pour quelques instants avec l'équipe de Kayla Quest, Rag & Blue, que nous avions rencontré au festival Japan Touch à Lyon les 28 et 29 novembre 2009. À l'instant, c'était Shala et Shala, le premier générique de début japonais de Dragon Ball Z. Dragon Ball Z, série dans laquelle Patrick Borg a incarné le rôle de Son Goku. Pour finir, justement, Gérald Dory revient sur sa collaboration avec des comédiens tels qu'Éric Legrand, Patrick Borg qui était présent, mais également Virginie Ledieu ou Laurence Crouzet.
1: J'en ai parlé à Ludovic Gottini qui connaît très bien Eric et qui lui a déjà fait part de mon projet, et c'est comme ça qu'il l'a contacté et après bon j'ai contacté aussi Patrick donc ils ont tous été partants pour justement pour cette aventure parce qu'à la base c'est vrai que c'est quelque chose d'assez inhabituel et ils ont été assez touchés pour pouvoir participer à l'enregistrement.
2: En combien de temps avez-vous enregistré
1: Alors, on l'a enregistré sur... je me souviens bien, sur deux jours, mais... sur deux jours, mais espacé d'une semaine, je crois.
2: D'accord. Ouais,
1: donc, ce qu'on faisait, c'est que chaque personnage enregistrait individuellement les rôles. C'était assez rapide, hein, c'était fait assez rapidement. Il n'y a eu aucun souci puisque ce sont des professionnels, ils connaissent très bien leur métier. Personnellement, je leur faisais entièrement confiance et aucun souci de ce côté-là. Virginie Ledieu a particulièrement adoré la musique de la princesse, le thème qui elle est tombée par terre.
3: Qui ?
1: Virginie.
3: Je sais, je voulais doubler la princesse. Tu m'as dit, Patrick, tu me la montres trop lourde. Si la princesse blonde et tout, ça me fait rêver depuis que je suis tout petit, doubler la princesse.
2: Ça viendra peut-être un jour.
3: Peut-être.
4: Mais oui, il faut jamais. Comme on dit dans la cascade, avec de la patience et du sein doux, un éléphant encule un pou.
2: Bien.
0: Et voilà, c'est sur ces paroles très poétiques de Christophe Lemoine que cette émission se termine. J'espère que vous avez passé un agréable moment en leur compagnie. Comme chaque semaine, je ne le répéterai jamais assez, mais vous pouvez nous laisser toutes vos suggestions et vos avis sur notre forum. En attendant, on se quitte en musique avec le fameux générique de Rag & Blue, mais cette fois-ci en version anglaise. Sur ce, je vous dis à la semaine prochaine et tous à vos oreilles.

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1: Bienvenue. Il est 18h.

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0: こんばんは。
1: La météo pour ce mercredi 9 septembre, on retrouve les résidus de la perturbation de la veille du sud-ouest aux frontières de l'est avec de la pluie. Des orages éclatent également en Méditerranée et de belles éclaircies reviennent sur une moitié nord-ouest. Les températures pour ce mercredi matin, 11 degrés pour Lille, 13 à Paris et Brest, 15 degrés pour Cherbourg, 15 degrés également pour Bordeaux, 17 à Strasbourg, Lyon, Biarritz et Toulouse, 20 degrés sur Perpignan et Nîmes, 21 à Ajaccio et 23 degrés pour Nice. Et pour ce mercredi après-midi, 18 degrés sur la Normandie, 19 sur les Hauts-de-France et la Bretagne, 20 degrés sur le Centre-Val de Loire et la région parisienne, 21 sur l'Alsace, 21 également en Bourgogne, 22 degrés sur la vallée du Rhône, 23 sur la Nouvelle-Aquitaine et sur l'Occitanie, jusqu'à 29 degrés encore sur la Côte d'Azur et la Corse.
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Bonsoir à toutes et à tous. Bienvenue dans Animer nos mélodies, l'émission qui ouvre les portes des souvenirs musicaux de l'animation japonaise. Ce soir, une immense page de la musique japonaise se tourne. Vous le savez déjà, le 4 mai dernier 2026, le compositeur et pianiste jazz Yuji Ono nous quittait à l'âge de 84 ans. Un nom peut-être méconnu du grand public, mais derrière ce nom se cache pourtant l'un des compositeurs les plus élégants, les plus groovy et les plus influents de toute l'histoire de l'animation japonaise. Yuji Ono, c'était le jazz qui entrait dans l'animé. C'était des poursuites en Fiat John dans Lupin the Third, des cuivres explosifs, des basses funky, des pianos mélancoliques et surtout une signature immédiatement reconnaissable.

Yuji Ono, né en 1941 à Atami, au Japon. Très tôt, il apprend le piano avant de découvrir le jazz américain pendant son adolescence. Fasciné par Oscar Peterson, Bill Evans ou Dave Brubeck, il développe rapidement un jeu très personnel. Après des études à l'université Keio, il devient musicien professionnel dans plusieurs groupes de jazz japonais avant de se tourner vers la composition pour la télévision, le cinéma et la publicité. Dans les années 70, son style commence déjà à se faire remarquer avec un mélange très moderne de jazz fusion, de funk, de big band électronique et aussi d'orchestration très cinématographique.

Avant même de révolutionner l'animé, Yuji Ono devient déjà un compositeur important du cinéma japonais. En 1976, il compose, par exemple, la musique de l'immense classique japonais, The Inugami Family.

Un autre choc musical arrive en 1976, The Proof of the Man. Là encore, Yuji Ono mélange jazz, émotion et modernité avec un sens du groove totalement unique.

Une nouvelle composition qui date de 1979, Ogon no Inu, pour un film, mais aussi une série télé qui raconte l'histoire d'une jeune fille qui, lors d'un déménagement, perd son chien bien-aimé. Le reste de la série sert aux retrouvailles de cette jeune fille et du chien, qui se recherchent l'un l'autre. Avec ici une superbe composition de Yuji Ono.

Beaucoup avaient oublié que Yuji Ono n'était pas seulement le compositeur de Lupin, c'était aussi un immense musicien de cinéma japonais. Puis arrive la série Lupin the Third. Oui, un certain gentleman cambrioleur qui va changer sa vie. Dès les premières notes, le choc est immense. Jamais un animé n'avait sonné comme ça auparavant. On entend du jazz funk, du big band, des rythmes disco, des orchestrations hollywoodiennes, mais surtout, une liberté musicale totale.

ce thème devient immédiatement culte au Japon. Et pendant presque 50 ans, Yuji Ono restera l'âme musicale de Lupin the Third. En 1979, sort un film aujourd'hui considéré comme légendaire, Le Château de Cagliostro. C'est le premier long métrage réalisé par un certain Hayao Miyazaki. Et la musique de Yuji Ono y est absolument magique. Il a réussi à mélanger de l'aventure, du romantisme et même de l'humour avec du jazz et une certaine mélancolie. On écoute Fire Treasure, ce morceau y reste encore aujourd'hui l'un des plus grands thèmes de toute l'animation japonaise. Je vous rappelle que j'ai aussi fait un podcast dédié au château de Cagliostro il y a quelques mois.

Mais Yuji Ono ne s'arrête pas à Lupin. Les fans français connaissent aussi énormément son travail, parfois sans le savoir. En 1978, il compose une grande partie des musiques de Captain Future, notre Capitaine Flamme. Des musiques spatiales, élégantes et futuristes. On écoute son premier opening, Yume no Funanori, chanté par Hideyuki de l'épisode 1 à 31 et par Takekawa de l'épisode 32 à 52.

Je vous propose d'écouter tout de suite quelques musiques du Capitaine Futur ou Capitaine Flamme, mais vous pouvez retrouver beaucoup d'autres musiques sur mon podcast numéro 9 consacré au Capitaine.

Capitaine Flamme avec son ending Poplar d'Ori no Ie, chanté par Peekaboo, un duo japonais. Et bien sûr, c'est toujours composé par Yuji Ono.

puis vient en 1982 Space Adventure Cobra. Là encore, Yuji Ono apporte cette sensualité de jazz unique qui colle parfaitement au personnage de Cobra. Mais attention, je tiens à rappeler une vérité, Yuji Ono n'a pas composé les musiques de Space Adventure Cobra, mais le opening et le ending. Ce n'est pas la même chose et nous allons découvrir ensemble, si vous ne les avez jamais entendus, son opening qui se nomme Cobra et son ending qui s'appelle Secret Desire et qui est chanté par Yoko Maeno.

vous retrouverez une majorité des musiques de Cobra dans l'anime No Melody numéro 47. On arrive maintenant sur une partie plutôt intéressante et même improbable puisque Yuji Ono a touché au tokusatsu, et oui, avec une série qui se nomme Nebula Mask Machine Man. Une série créée par Shotaro Ishinomori, le papa de Kamen Rider. Et même là, impossible de ne pas reconnaître immédiatement son style. Des cuivres puissants, une basse ultra funky et un groove totalement inhabituel pour du tokusatsu de l'époque. Son opening est chanté par Osamu Sakuta, qui malheureusement est décédé en 2020.

de 1984 pour Machine Man, on fait un bond dans le temps en 2001, date à laquelle Yuji Ono surprend encore ses fans avec la musique d'une série qui se nomme Shingu Secret of the Stellar Wars, connue au Japon sous le nom de Gakuen Senki Muryo. Une série plus calme, plus contemplative, mais où son style jazz reste immédiatement identifiable. Même après plusieurs décennies de carrière, Yuji Ono continue encore d'expérimenter musicalement. On écoute son opening et son ending qui est musical.

On revient un petit peu en arrière. À partir de la fin des années 80, Yuji Onno devient également indissociable des téléfilms annuels de Lupin the Third. Chaque année, ou presque, il compose de nouveaux thèmes pour Bye Bye Lady Liberty, The Hemingway Papers, From Russia with Love, Voyage to Danger, Dragon of Doom et bien d'autres. À chaque nouveau spécial télé, les fans attendaient autant la musique que l'histoire elle-même. On écoute Love's Call et Zenigata March.

Il ne faut jamais oublier une chose. Yuji Ono était avant tout un immense musicien de jazz. Même après 80 ans, il continuait encore et encore à monter sur scène avec son groupe, le You and Explosion Band, puis le Lupintic Six. Ses concerts mélangeaient des reprises de Lupin, des improvisations, des solos gigantesques et des arrangements toujours renouvelés. Je vous invite à écouter quelques extraits de ses albums.

Ce qui rendait Yuji Ono si unique, c'était sa capacité à rendre chaque scène élégante. Même une poursuite devenait une danse. Même une scène triste gardait une forme de lumière. Son jazz racontait toujours quelque chose. Et pour beaucoup d'entre nous, ses musiques font aujourd'hui partie de nos souvenirs d'enfance. Le 4 mai 2026, Yuji Ono s'est éteint paisiblement à l'âge de 84 ans. Mais son piano, lui, continuera encore longtemps de résonner. Dans une ruelle italienne, dans l'espace avec Cobra ou Capitaine Flamme, ou dans nos souvenirs d'animés des années 70 et 80. Merci Yuji Ono, et merci à vous d'avoir partagé cet hommage dans Animer nos mélodies. On se retrouve très bientôt pour une prochaine émission à partir de la rentrée de septembre. En attendant, je vous laisse encore avec un choix musical venant de plusieurs œuvres du compositeur Yuji Ono. Et n'oubliez pas que la musique des animés, ce n'est vraiment pas que pour les Japonais.

Non, vous ne rêvez pas, vous entendez actuellement le soundtrack de Chips, la série télé. Ce n'est pas Yōji Ono qui a composé les musiques de la série, mais il a fait une reprise pour un album concept sorti uniquement au Japon, avec aussi les voix des comédiens de doublage japonais de la série. C'est un album concept et c'est donc ici une reprise à la Yōji Ono, presque le même d'ailleurs que la version américaine, mais avec des petits trucs en plus musical. Je vous laisse l'écouter.

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1: Bienvenue.
2: Il est 22h.
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1: Bienvenue.
2: Il est 23h.
4: Il est minuit. Il est 1h.